0: Fait moi ça vient faire.
1: Ouais, ça me fait grave.
0: Call the mail. I'm just Paul, X-ray Lincoln, 6300.
1: D'accord.